Au cœur du répertoire polyvalent du ténor bavarois Jonas Kaufmann, et après Lohengrin et la version masculine des Wesendonck-Lieder, voici à suivre toute la légèreté de Walter von Stolzing, le jeune héros des maîtres chanteurs de Nuremberg, un rôle qui lui permit de remporter le premier prix de concours à la Hochschule für Musik und Theater de Munich où il a étudié, et un rôle qu'il inaugurera sur scène à Munich aussi forcément en 2016. En voici le fameux air de l'acte 1, Am stillen Herd.

Nous sommes entrés sur le versant viennois de Jonas Kaufmann sur Opéra et sur France Musique avec le seul opéra écrit par celui qui allait faire carrière à Hollywood, Erich Wolfgang Korngold. Cet opéra, c'est La ville morte et il préfigure étrangement ce que sera le film Vertigo de Hitchcock. Un homme rencontre une femme, ici c'est la soprano Julia Kleiter, qui ressemble à son amour défunt et il va mettre en scène sa résurrection. La manière viennoise, Kaufmann le Bavarois l'a également découverte et appréciée grâce à son grand-père qui possédait une ferme dans le Tyrol et où il passait ses vacances. Et de l'opérette au cabaret, il maîtrise ici toutes les subtilités de l'accentuation et du dialecte viennois, un vrai plaisir.

En compagnie de Jonas Kaufmann sur Opéra et sur France Musique, nous avons basculé dans l'univers puccinien avec la véritable carte de visite du ténor qui est ce premier air de Mario dans La Tosca, un rôle pour lequel Kaufmann est clairement devenu une référence sur les scènes internationales. À suivre, le duo entre Pinkerton et Butterfly au premier acte de Madame Butterfly, enregistré cette fois-ci en 2008 en compagnie d'Angela Georgiou et comme souvent pour les opéras italiens, avec l'Académie Sainte-Cécile de Rome sous la direction de son cher Antonio Pappano.

Le Vili n'est certainement pas l'opéra le plus connu de son populaire compositeur Giacomo Puccini, et c'est en fait le tout premier opéra qu'il composa, qui sera créé en 1884 à Milan. Il met en scène des Vili, donc, qui sont des spectres vengeurs de jeunes femmes mortes de chagrin après avoir été délaissées par leur bien-aimé. Son côté mi-opéra, mi-ballet l'a empêché de s'imposer au répertoire, mais l'on éprouve avec cet air toute la puissance de sa musique et déjà le talent étincelant de Puccini. Toujours avec sa musique, c'est en 2014 au Royal Opera House de Londres que Jonas Kaufmann inaugure avec bonheur le rôle de Desgrieux dans Manon Lescaut. Avec celui qu'il surnomme désormais Tony Papano dans la fosse, et la merveilleuse soprano lettone Christine Opolais, aux côtés de laquelle il reprendra le rôle dans la foulée à Munich et entre-temps pour cet enregistrement du duo de l'acte 2 qui bénéficie de leur belle expérience scénique.

Après Puccini, et pour refermer en beauté ces 3 heures passées avec le ténor allemand Jonas Kaufmann sur Opéra et sur France Musique, retour à l'incontournable Verdi avec un opéra à l'action invraisemblablement compliquée, mais renfermant en son sein quelques airs parmi les plus beaux du répertoire. Cet opéra, c'est La Force du Destin. Avec Otu Keinseno, nous avons l'un des airs les plus difficiles qui soit pour le ténor, combinant éléments lyriques et héroïques, si bien que d'un point de vue technique, il faut plus que jamais regarder où l'on met les pieds, comme le dit lui-même Jonas Kaufmann. Il inaugurera ce rôle sur scène à domicile, à l'Opéra d'État de Bavière en 2013, et il n'en fallait pas moins pour refermer ce beau voyage en sa compagnie.

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1: Paul Robeson a marqué l'histoire avec son interprétation inoubliable de Old Man River, tirée du musical Showboat de Jerome Kern et Oscar Hammerstein. Il possédait cette merveilleuse voix de basse qu'il pouvait mettre au service de ses autres activités, notamment d'un point de vue social et politique. Il était un sportif accompli, un avocat, un acteur de théâtre et de cinéma, figurant notamment à l'affiche de l'adaptation de Showboat en 1936 dans le film de James Whale. Son interprétation de Old Man River transcendait la simple performance musicale. Robeson, en tant qu'activiste engagé contre le racisme et l'injustice sociale, avait fait de cette chanson un symbole de la lutte des Afro-Américains face à l'oppression. Il modifiait d'ailleurs souvent les paroles pour refléter un message plus combatif et moins résigné, changeant par exemple l'original « I'm tired of living and scared of dying »« Je suis fatigué de vivre et j'ai peur de mourir » en « I must keep fighting until I'm dying »« Je dois continuer de combattre jusqu'à ma mort » gardant le refrain alors que ce vieux bonhomme de fleuve poursuit imperturbablement son cours, le cours du Mississippi comme métaphore de la vie.

Ballad for Americans, ballade pour les Américains, s'intitulait à l'origine Ballade pour l'oncle Sam. Elle a été composée par Earl Robinson sur des paroles de John Latouche. Il s'agit d'une grande célébration de l'identité, de la résilience et de l'unité américaine. C'est en 1939, lors de la production Think for Your Supper du Federal Theatre Project, que cette puissante ballade a fait ses débuts. Solistes, chœurs et orchestres étaient réunis pour raconter la naissance des États-Unis. La chanson a évolué et avec le légendaire Paul Robeson comme soliste, elle est devenue l'emblématique Ballad for the Americans que nous venons précisément d'écouter. La voix riche de Robeson a porté le message sur les ondes de la radio CBS en novembre 1939, un succès radiophonique historique dans l'histoire des médias américains. Puis dans la foulée, en 1940, fut gravé le disque que nous écoutions. Cet hymne a par la suite été joué un peu partout, lors de conventions politiques par exemple, ou bien par les GI eux-mêmes durant la Seconde Guerre mondiale. Dirigeons-nous à présent vers les années 1932-1933.

Paul Robeson, en 1932 et 1933, chantait avec Rena Ball et son orchestre le titre de George Clatsam, « My Curly-Headed Baby », rejoint par le pianiste et arrangeur Rusland Clapham pour le traditionnel « The Pilgrim's Song » et le « Since You Went Away » de J. Rosamond Johnson sur un texte de James Weldon Johnson, puis à nouveau avec Ray Noble et son orchestre pour « Blue Prelude » de Joe Bishop et Gordon Jenkins. Des enregistrements réalisés par HMV et Master's Voice. Par ailleurs, durant toute sa période HMV, qui s'étend de 1928 à 1939, Robeson grava quelques plages pour la RCA et pour la Victor Recordings entre 1925 et 1940, notamment Ballad for Americans, que nous écoutions précédemment. Écoutons le chanteur respectivement à la fin de l'année 1945 et à la fin de l'année 1947 dans des gravures de Spirituals pour la Columbia avec Lawrence Brown au piano, lequel donne même de la voix.

Paul Robeson voyait la musique et l'art comme des outils puissants pour faire progresser les droits civiques et promouvoir la solidarité internationale. Ainsi, il chantait, ainsi, il agissait. Un exemple parmi d'autres, son engagement auprès des mineurs gallois lors de leur grève historique en 1957. Comme il ne pouvait pas quitter les États-Unis du fait de ses positions pro-communistes, lesquelles avaient entraîné la confiscation de son passeport par les autorités américaines, eh bien il participa néanmoins à un concert pour les mineurs gallois lors d'un festival qui avait lieu au Pays de Galles, en utilisant une liaison téléphonique pour chanter et s'exprimer devant eux, se faisant des amis pour la vie. Un an plus tard, en 1958, il put enfin les rencontrer et donna un concert à Londres après 9 ans d'absence sur le vieux continent.

0: Paul Robeson en concert à Londres au Royal Albert Hall le 10 août 1958, muni de sa voix de basse noble et chaleureuse. Notre homme servit la lutte contre la ségrégation raciale et pour l'avancée des droits civiques des Afro-Américains au XXe siècle, au même titre que son pendant féminin, la chanteuse Marian Anderson, et à l'instar d'autres personnalités dans d'autres domaines, tels que les politiques Martin Luther King et Malcolm X, Mohamed Ali sur le ring, James Baldwin ou Maya Angelou dans leurs livres. Si vous souhaitez un bel objet qui regroupe la quasi-totalité des enregistrements de Paul Robeson, il existe et s'intitule « Paul Robeson, Voice of Freedom ». Il regroupe 14 compacts disques bien remplis, enchâssés dans un très beau livre, bien écrit, richement documenté et iconographié. Cette voix de la liberté a par ailleurs inspiré bon nombre de chanteurs dans le domaine de la musique classique américaine et même européenne. Mais ceci est une autre histoire.
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0: Wolfgang Sawallisch, dont on pouvait fêter le centenaire de la naissance en 2023, n'est peut-être pas le premier chef d'orchestre qui vient à l'esprit quand on cherche à s'enivrer de l'art du compositeur d'Elektra, Richard Strauss. Au premier rang, on pense Böhm, Karajan, Scholti. En réalité, Sawallisch fut un maître en la matière. En témoignent les 5 intégrales qu'il enregistra pour EMI, la surnommée Elektra, La femme sans ombre, Intermezzo, Friedenstag et Capriccio, sans oublier les bandes magnifiquement préservées par Orfeo, à savoir son Ariane Anaxos salzbourgeoise, ainsi que sa femme silencieuse et son Arabella gravée, elle, à l'Opéra de Munich. D'ailleurs, Arabella fut un temps édité par EMI, qui en avait obtenu la licence. De fait, on peut trouver dommage de ne pas retrouver cette Arabella de haut standing, Fischer Dieskau, Varadi, Donat, Berry, excusez du peu, dans le coffret de l'intégrale des opéras de Sawallisch chez Warner Classics, lequel coffret va inspirer le pot-pourri à venir. Nous commençons par le premier air d'Elektra à l'acte 1, Allein fait ganz allein, seul à tout à fait seul, l'un des moments les plus intenses de cet intense ouvrage. Dans cet air, Elektra exprime sa solitude et sa douleur profonde après la mort de son père, Agamemnon, assassiné par sa mère, Clytemnestre, et son amant Égiste. L'esprit de vengeance et de haine la consume et l'anime, mais on la voit déterminée dans sa souffrance, ici incarnée par la soprano hongroise Eva Marton en 1990.

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1: Le ténor allemand René Collo en 1987 dans La femme sans ombre de Richard Strauss, la version de Wolfgang Sawallisch avec le superlatif orchestre symphonique de la radio bavaroise, comme précédemment dans l'extrait d'Electra. René Collo incarnait ici l'empereur au début de l'acte 2 dans l'air Falke, Falke, du Fieder gefundener, au cours duquel l'empereur exprime son soulagement et sa joie après avoir retrouvé son faucon qu'il croyait perdu. Faucon, faucon, te voilà retrouvé, que ton vol est glorieux, car tu es de nouveau à mes côtés, ta présence me redonne vie. À suivre, deux autres extraits d'opéra de Strauss, toujours en compagnie de Sawallisch et de l'orchestre symphonique de la radio bavaroise, à commencer par le duo Christine Robert dans Intermezzo, incarné par Lucia Pop et Dietrich Fischer-Dieskau en 1980. Nous sommes dans cette comédie bourgeoise avec des interludes symphoniques en deux actes, tels que l'avait indiqué le compositeur lui-même. Il s'agit du duo Er ist sicher kein Gauner à l'acte 2. Il n'est sûrement pas un escroc. Le livret est de la plume du compositeur qui y a intégré des éléments autobiographiques. À la suite, nous écouterons la fin du court opéra Friedenstag, Jour de paix.

0: La fin de l'opéra de Richard Strauss, Friedenstag, absolument grandiose avec des effectifs choraux exceptionnels puisqu'on avait deux chœurs, à savoir le chœur de l'opéra d'État de Bavière ainsi que le chœur de la radio bavaroise, ça fait beaucoup de monde, avec bien sûr l'orchestre symphonique de la radio bavaroise dirigé par Wolfgang Sawallisch. Un petit mot sur Friedenstag, c'était le moment de la résolution de cette histoire dont le livret est signé par l'Autrichien Joseph Gregor au début de cet extrait de 15 minutes, la fin de l'opéra. Donc, on écoutait la basse Kurt Mohl dans le rôle du commandant de l'armée assiégeante, disant « Heur, commandante », qui implore alors la sagesse du commandant de la ville assiégée, incarné par le baryton Bernd Weichel, lequel va prendre une décision cruciale, renonçant à son intention initiale de faire sauter la forteresse et décidant de se rendre pour éviter une destruction inutile et sauver par là même ses habitants. La traduction du titre de l'œuvre, Friedenstag, est « Jour de paix », CQFD. Dans le rôle de Maria, n'oublions pas la soprano allemande Sabine Haas, qui faisait ici des merveilles.
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0: Un compositeur tombé dans l'oubli a été ressuscité au Victoria Hall de Genève le 12 décembre 2023. Il s'agit du français Camille Erlanger, né en 1863 et mort en 1919 à l'âge de 55 ans. Il avait connu le succès et la gloire de son vivant. Il reçut l'enseignement de Léo Delibes et remporta le premier Grand Prix de Rome avec sa cantate Velleda. Essentiellement compositeur d'œuvres lyriques, il était normal que ce fût par ce truchement qu'il nous revint aux oreilles et à la mémoire. Parmi ses multiples opéras, c'est La Sorcière qui a été choisie par le chef Guillaume Tournière et c'est ainsi qu'un ouvrage qui n'avait pas été joué depuis plus d'un siècle était redécouvert. Tolède au XVIe siècle, Enrique, un noble catholique amoureux d'une pauvre qui plus est et surtout musulmane, prénommée Zoraya, vivent un amour impossible car interdit, considéré par l'Église comme hérétique. Elle sera obligée par la Sainte Inquisition à avouer être une sorcière et elle le fera pour sauver son amoureux, sera condamnée au bûcher et verra à la fin de l'opéra son amant la rejoindre dans les flammes. Nous écoutons un extrait du second acte qui contient une grande scène d'amour. Je vous laisse découvrir cette musique sensuelle, lyrique et pour tout dire très qualitative. Ravel le disait en d'autres mots tout aussi élogieux et Mahler, tout autant que son assistant Bruno Walter, dirigèrent un autre opéra d'Erlanger, Le Juif polonais. Nous sommes donc entre de bonnes mains. C'est la soirée de la recréation du 12 décembre 2023 que nous écoutons grâce au label B Records qu'il a édité dans un très bel écrin, un livre-disque du plus haut intérêt.

0: Nous écoutions le second acte de La Sorcière, opéra de Camille Erlanger, créé en 1912 et exhumé par le chef français Guillaume Tournière, qu'il a recréé en 2023 au Victoria Hall de Genève, à la tête du chœur et de l'orchestre de la Haute École de Musique de Genève. Dans le rôle du chef des archers Dan Henrique, le ténor Jean-François Borras, et dans celui de son amour interdit, la mauresque Zoraya, la soprano Andrea Soare. Une édition B-Records.
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0: Le 7 juin 2023, Roberto Alagna fêtait ses 60 ans. C'est un an plus tard que les éditeurs ont décidé de mettre le paquet pour le fêter dignement, comme il se doit. Notamment son nouveau label, Aparté, avec un second disque titré 60, dont nous avons déjà entendu des extraits sur Opéra. Et bien sûr, Warner Classics, qui réunit les 16 intégrales d'opéra que le franco-sicilien enregistra entre 1992 et 2017 pour les labels EMI, Erato et Virgin Classics. Le ténor au timbre doré et velouté a fait durant de nombreuses années, et notamment durant la première décennie de sa carrière, entre le début des années 90 et le début des années 2000, présenté dans ce coffret, le bonheur des mélomanes, grâce à sa voix puissante, vibrante, passionnée, chaleureuse, solaire, souple et élégante. Nous débutons notre premier segment par le songe de Desgrieux dans la Manon de Massenet, gravé en 1999 à La Monnaie, avec en chef de troupe Antonio Papano.

Auparavant et à la suite du songe de Desgrieux dans Manon de Massenet, nous avions un autre Massenet de légende, Werther, avec Pourquoi me réveiller, et le duo N'achevez pas hélas, gravé en 98 avec celle qu'il avait épousée 2 ans plus tôt, la Roumaine Angela Gheorghiu dans le rôle de Charlotte, et un de ses chefs de prédilection, Antonio Pappano. Enfin, juste avant la Bohème, il y avait un autre Puccini, La Tosca, londonienne, enregistrée en l'an 2000, toujours avec Gheorghiu et Pappano, et accessoirement bande originale du film de Benoît Jacquot. On continue avec le Duetto Cantabile Parigi o Cara à l'acte 3 de La Traviata, un live où Roberto Lagna en Alfredo et Tiziana Fabricini en Violetta subliment l'intime et l'émotion tendre de ce duo verdien lors d'un live inoubliable mené par le maestro Riccardo Muti à la Scala en 1992.

le Manrico fier, radieux, puissant et triomphant de Roberto Alagna dans le Trouvère de Verdi à la fin de l'acte 3 dans un dit Quella Pira inoubliable. Un enregistrement EMI réalisé en 2001 avec l'Orchestre Symphonique de Londres et le compagnon de route et vieux complice Antonio Papano à la baguette, sans oublier la Leonora d'Angela Georgiou. Terminons en beauté avec une intégrale des Contes d'Hoffmann enregistrée entre 1994 et 1996 à l'Opéra de Lyon sous la baguette de Kent Nagano pour Erato, qui mit sur orbite la carrière d'Alagna, à moins que ce ne soit le contraire.

La vie et les prophéties du prophète Élie, selon le récit biblique au premier livre des Rois, furent retracées dans une œuvre monumentale composée entre 1845 et 1846 par Mendelssohn, fier de son succès remporté avec l'oratorio Paulus et en pleine redécouverte des maîtres anciens Bach et Handel. Ce second oratorio aux proportions imposantes, dont nous écoutions ici un premier extrait avec le ténor Alan Clayton dans l'air d'Abdias, suivi du chœur, c'est bien sûr Élias. À l'origine, le texte fut tiré directement de la Bible luthérienne sur les recommandations du théologien et prédicateur Julius Schubring et écrite en allemand. Mais Mendelssohn eut l'idée de créer son œuvre durant le Festival triennal de musique de Birmingham, sachant qu'il y trouverait un public traditionnellement amateur d'oratorio. Il le fit alors traduire par l'écrivain, librettiste et violoniste William Bartholomew. Et c'est dans la langue de Shakespeare que l'œuvre connut sa première représentation sous le titre d'Elijah. Nous sommes dans l'enregistrement LSO Live avec Antonio Papano à la baguette, un concert enregistré fin janvier 2024. Dans cet enregistrement, c'est le baryton basse Gerald Finlay qui incarne royalement Élie. Nous allons écouter deux de ses airs marquants. Tout d'abord, « Is not his work like a fire ?» où Élie proclame la puissance de la parole divine dans un moment de triomphe. Nous sommes en plein dans la scène du miracle de la pluie. Puis, enchaîné, nous partirons vers la deuxième partie avec l'air « It is enough, O Lord, now take away my life ». Où Élie, accablé par le désespoir et l'hostilité, implore Dieu de mettre fin à ses jours. Cette transition illustre la lutte intérieure du prophète, oscillant entre espoir et désespoir.

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1: Au désespoir d'Élie dans la seconde partie de l'oratorio Elias de Mendelssohn, ou ici Elijah, puisque chanté dans sa version anglaise, la réponse de Dieu au travers de l'apparition des anges est de lui apporter réconfort et soutien. Le message transmis par nos amis ailés soulignant que la vie d'Élie n'est pas terminée et qu'il a encore une mission à accomplir. C'était un extrait de la version enregistrée en public en janvier 24 au Barbican Hall de Londres, avec Gerald Finlay dans le rôle d'Elie et dans celui des anges, la soprano Mazabane Cecilia Rangwanacha et la mezzo-soprano Dame Sarah Connolly, ainsi que le chœur et l'orchestre symphonique de Londres dirigé par Antonio Papano. À suivre, et pour conclure notre programme, quelques extraits de l'Iphigénie en Aulide de Gluck dans l'enregistrement de Julien Chauvin à la tête du Concert de la Loge, réalisé à Soissons en 2022 pour le label Alpha, à la tête d'une belle troupe de chanteurs dont Judith Van Rooy en Iphigénie, Stéphanie Doustrac en Clytemnestre, Cyril Dubois en Achille et David Vitchak en Patrocle dans l'extrait qui va suivre notamment. Ces extraits d'Iphigénie en Aulide seront suivis par J'ai perdu mon Eurydice, l'air d'Orphée dans Orphée et Eurydice du même Gluck, chanté par le ténor américain Nathan Greiner sur son récital Ombre di Luce, gravé pour le label Pentatone.

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1: 3 heures straussiennes sur votre web radio lyrique. Et quand je dis straussienne, je veux parler de Richard Strauss, grand alchimiste de l'orchestre et compositeur lyrique qui a avoué au cours de sa carrière davantage qu'un faible pour les opéras de Mozart et d'Aponte, une proximité dont nous ferons notre miel avec entre autres le magnifique enregistrement des Noces de Figaro restitué de manière ô combien vivante par Theodor Korenzis et Musica Eterna. Mais pour commencer avec Richard Strauss lui-même, c'est vers la suite inavouée de ses noces qu'est le Chevalier à la Rose que nous nous tournons dans l'élan de la valse.

La première des deux suites que Richard Strauss tira de son opéra Le Chevalier à la Rose dans la somptueuse version d'Herbert Blomstedt à la tête de l'orchestre du Gewandhaus de Leipzig, ou comment le Bavarois Richard Strauss sut au XXe siècle inventer de nouvelles valses et coutumes viennoises qui n'ont jamais existé à la cour autrichienne. L'opéra nous emmène à la suite du comte Octavian, un rôle tenu par une femme, tout comme le chérubin des noces de Figaro, que nous trouvons au petit jour dans la chambre de la maréchale et qui tombera amoureux un peu plus tard d'une certaine Sophie, jeune bourgeoise dont le père aspire au monde de la noblesse et qui est promise à un vieux baron, un vieux barbon, j'ai envie de dire, lui-même tenté par une aventure extra-conjugale ou plutôt extra-pré-conjugale en la personne d'Octavian déguisé pour les circonstances en soubrette. Bref, nous sommes au premier acte et la maréchale de la soprano Lisa della Casa médite nostalgiquement sur le déclin de sa jeunesse et pressent que son jeune amant la quittera bientôt.

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0: Le temps est une chose bien étrange, chante la maréchale au premier acte du Chevalier à la Rose de Richard Strauss. Tant qu'on ne peut arrêter et qui finit par voler la jeunesse. Et un jour, elle en est certaine, lui enlèvera son jeune amant, le comte Octavian, ici interprété par la soprano Senna Iurinac, dans c'était sans doute le rôle de prédilection, alors que nous écoutions ici la maréchale d'une soprano également emblématique dans le rôle, puisqu'il s'agissait de Lisa della Casa, avec Herbert von Karajan à la tête des Wiener Philharmoniker. C'était le 26 juillet 1960, en public lors du festival de Salzbourg, que Hofmannsthal, librettiste de ce Chevalier à la Rose, contribua à créer dans les années 1920.
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0: À suivre, au second acte de l'opéra, cette fois, un autre duo mythique entre la jeune Sophie et celui qui est censé la demander en mariage pour le compte du cousin de sa maîtresse, mais oui, le comte Octavian, avec tout le cristallin d'Elisabeth Schwarzkopf pour incarner une Sophie drapée dans la pureté de son émoi, et pour lui faire pièce, toute la limpidité du timbre de la soprano straussienne et mozartienne, grande complice de Schwarzkopf que fut Irmgard Seefried.

Je viens d'évoquer Mozart, auquel ce chevalier à la rose fait penser à bien des endroits. C'est vers lui que nous nous tournons à présent, lui et ses Noces de Figaro, dans leur deuxième acte qui débute presque avec le fameux air de Chérubin, Voi che sapete, autre rôle travesti et qui a inspiré celui d'Octavian dans le chevalier à la rose près d'un siècle et demi plus tard. La version qu'en livre en 2012 Theodor Korenzis, axée sur le jeu de comédien qu'inspire la création de Da Ponte et Mozart, est surprenante de vivacité, de fraîcheur et livre un véritable feu d'artifice d'émotion musicale, relié de nouveau pleinement au livret, qui avait d'ailleurs la primauté absolue au XVIIIe siècle.

0: Second acte de cette, pour le coup, folle journée des noces de Figaro de Mozart, totalement soufflée par un Theodor Courensis qui ne lâche pas une mesure cette tension qui s'affirme jusqu'à la transe, ou semble se détendre au fil de la plume de Mozart, dramaturge musical ô combien inspiré. Dans les rôles principaux de cette version, enregistrée en 2012 à l'Opéra d'État Tchaïkovski de Perm, il y a la comtesse Almaviva de la soprano Simone Kermes, la Susanna de la soprano Fanny Antonellou, ou bien encore le Figaro du baryton Christian Van Horn et le merveilleusement sombre, brutal et sensuel comte Almaviva d'Andrei Bondarenko.
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0: Retour aux opéras de Richard Strauss, toujours avec Mozart dans le rétroviseur, et cette scène à l'acte 2 de l'étrange opéra qu'est Ariane Anaxos. Pour lui, Strauss revient directement à l'orchestre mozartien d'une petite quarantaine de musiciens, sous l'impulsion, entre autres, de son librettiste et véritable complice artistique, j'ai nommé Hugo von Hofmannsthal. Ce dernier ne s'étant pas privé, à l'époque des Salomé et autres Electra, de dire à Strauss que s'il appréciait sa musique et ses goûts dramaturgiques, il n'en déplorait pas moins une certaine, disons, lourdeur orchestrale et vocale. Ici, nous en sommes en tout cas clairement à l'opposé, avec cet air magique de légèreté dans lequel Zerbinetta, tout droit sorti de la Commedia dell'arte, entreprend de parler à Ariane, l'antique Ariane, pour lui vanter son mode de vie au temps des Lumières, sa liberté, ses infidélités, bref, son amour immodéré des hommes. Et c'est ici la soprano coloratour tchèque Edita Gruberova qui restitue l'infinie légèreté de cet air virtuose qui aura été le premier grand succès de sa carrière en 1976 sous la direction de Karl Böhm à Salzbourg. L'enregistrement que nous en écouterons, lui, est un live du 6 août 1982 dirigé par Wolfgang Sawallisch.

Edita Gruberova était la Zerbinetta de Wolfgang Sawallisch le 6 août 1982 sur les planches du Festival de Salzbourg pour l'Ariane Anaxos de Richard Strauss, dont la musique nous accompagne sur Opéra et sur France Musique. Retour au Chevalier à la Rose pour la scène finale de cet opéra, également signé Strauss, où Carl Böhm porte à l'incandescence la musique du compositeur bavarois, avec un trio vocal féminin de premier ordre, à commencer par la maréchale de Christa Ludwig, disparue à l'âge de 93 ans le 24 avril 2021. Une maréchale inhabituelle, car le rôle est normalement tenu par une soprano, mais Christa Ludwig avait une tessiture vraiment étendue. Avec également la Sophie d'Edith Matisse et le jeune comte Octavian de Tatiana Troyanos, tombé éperdument amoureux de Sophie, lui l'amant attitré de la maréchale pourtant. La maréchale donne tout de même sa bénédiction à la future union dans l'un des airs les plus magiques vocalement et les plus émouvants du répertoire.

0: La direction contrastée et sans concession de Carl Böhm couronne ce live enregistré le 27 juillet 1969 lors du Festival de Salzbourg avec l'émouvante maréchale de la mezzo Christa Ludwig, le duo célébrant l'amour juvénile de Sophie Faninal, incarné ici par le soprano léger d'Edith Matisse, et le comte Octavian, qui s'éloigne ainsi de la maréchale dont il était l'amant, Octavian, incarné lui par la mezzo Tatiana Troyanos.
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0: Ce chevalier à la rose, profondément viennois, amoureux de l'esprit des Lumières et du duo Mozart da Ponte des Noces de Figaro, dont le chevalier serait comme une suite rêvée, ce chevalier à la rose se base pourtant textuellement sur l'œuvre du révolutionnaire français Jean-Baptiste Louvet de Couvray, intitulée « Les amours du chevalier de Faublas ». Le succès de Louvet avec ce roman libertin était grand à l'époque et il inspira déjà d'autres opéras en ce temps, dont la Lodoïska de Luigi Cherubini, comédie héroïque en trois actes créée dès juillet 1791 au Théâtre Feydeau à Paris.
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0: La fin, tout en sonnerie cuivrée de la Lodoïska fin 18e de Luigi Cherubini, avec notamment dans le rôle titre la soprano Nathalie Manfrino et le Cercle de l'Harmonie dirigé par Jérémy Rohrer.
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0: Retour au XXe siècle, façon Richard Strauss cependant, avec donc ce siècle des Lumières dans le rétro et plus particulièrement les opéras de Mozart et da Ponte, aussi différents l'un de l'autre, c'est de là que pouvait l'être Richard Strauss et celui qui restera son librettiste de prédilection malgré sa disparition prématurée en 1929, Hugo von Hofmannsthal. Plus tard, en 1942, Strauss fait une ultime révérence à Mozart et aux Lumières, où se mêlent les fantômes de Così fan tutte et ceux des Noces de Figaro, encore une fois, comme les témoins d'un monde meilleur, car plus civilisé, en tout cas dans l'imagination nostalgique du compositeur bavarois. Et cette ultime révérence, qui débute par le fameux sextuor à suivre, souvent interprété séparément en concert d'ailleurs, cette ultime révérence, c'est Capriccio.

Prélude de la conversation en musique qu'est Capriccio de Richard Strauss, interprété ici par les membres de l'ensemble Raphaël. À suivre, toute la magie lumineuse de la voix du ténor Fritz Wunderlich, qui avait l'art de rendre évidentes les lignes mélodiques, parfois les moins valorisantes, disons. Une voix saisie ici à l'acte 1 de Capriccio et aux côtés d'une prestigieuse distribution où l'on retrouve Lucia Pop, Lisa Della Casa ou bien encore Walter Berry, le 21 mars 1964 au Staatsoper de Vienne avec les Wiener Philharmoniker sous la direction de Georges Prêtre.

Georges Prêtre à la tête de l'orchestre philharmonique de Vienne et ici la voix unique de Fritz Wunderlich dans l'air du ténor italien à l'acte 1 de Capriccio, opéra ou plutôt conversation en musique sur la composition même d'un opéra, conversation imaginée par Richard Strauss avec également Lucia Pop, Lisa Della Casa, Robert Kearns ou bien encore Walter Berry. Et c'est Georges Prêtre, toujours avec lequel nous écouterons toute la fin de ce Capriccio opératique, mais cette fois-ci à la tête de l'orchestre symphonique de la radio de Stuttgart, dans une très belle et chatoyante version, avec la soprano Felicity Lott pour interpréter en spécialiste la comtesse Madeleine. Alors, parole et musique, parole ou musique, qui la comtesse favorisera-t-elle, du compositeur ou du poète ?

0: Croyez-vous vraiment qu'après Capriccio, quelque chose de meilleur ou même d'aussi bon puisse venir? Répondez par l'interrogative Richard Strauss à son colibrettiste et chef d'orchestre préféré, Clemens Krauss. Est-ce que ce ré bémol majeur, 5 bémols à la clé tout de même, n'est pas la meilleure conclusion au travail de toute une vie pour le théâtre? Après tout, on ne peut laisser qu'un testament. Et j'ajouterai, sous forme de conversation en musique, avec Dame Felicity Lott, en experte du rôle de la comtesse, et Georges Prêtre, pour rendre tout l'enchantement de l'écriture orchestrale et vocale de Richard Strauss, en concert le 28 mai 1999 à Mannheim.
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0: Version de référence à suivre où nous quittons la nostalgie strossienne du siècle des Lumières et des opéras de Mozart. Magnifique, ample et chaude version à suivre que celle que donne Jesse Norman des quatre derniers leaders du même Richard Strauss. Monument pour monument, c'est Kurt Masur qui dirige à sa grande époque son orchestre du Gewandhaus de Leipzig dans un équilibre imperturbable, avec la voix de Jesse Norman et une concentration imparable.

Les merveilleux quatre derniers leaders de Richard Strauss dans la solennelle et chaleureusement ample version de Jesse Norman, enregistrée en août 1982 à Leipzig, aux côtés de l'orchestre du Gewandhaus et de son chef emblématique Kurt Masur à son meilleur niveau, solennité et abandon, le crépuscule puis la nuit envahissent l'horizon.

l'émouvante voix de basse chantante du juif ukrainien Mark Reisen dans l'air du démon à l'acte 3 de l'opéra d'Anton Rubinstein, créé en 1875 au théâtre Mariinsky, connu également sous le nom de théâtre Kirov durant la période soviétique. Reisen n'eut au XXe siècle, beaucoup le pensent, qu'un seul concurrent de taille, et lequel son prédécesseur Fyodor Chaliapin. Nous écouterons de larges exemples de son art admirable d'ici une paire d'heures. Pour le moment, restons à Leningrad, l'actuel Saint-Pétersbourg, en 1946, lorsque la troupe du Kirov, emmenée par Boris Rykin, avec en figure de proue la première mezzo-soprano Sofia Priobrajenskaya en Jeanne d'Arc, enregistre la Pucelle d'Orléans de Tchaïkovski. Il s'agit à plus d'un titre d'un enregistrement historique et il est primordial de rappeler le contexte d'alors. Durant le siège de Leningrad, 900 jours de 1941 à 1944, près de 2 millions de personnes perdent la vie. Tout l'effectif du Kirov est évacué à Perm, à une centaine de kilomètres de l'Oural. Tout l'effectif, hormis Sofia Priobrajenskaya, qui sillonne la ville pendant ses 900 jours de siège et chante pour les soldats et les blessés dans les hôpitaux, mais aussi, et cela en fait une héroïne, sur le front et autres navires de guerre. Cette grande dame a notamment chanté des airs de la Pucelle d'Orléans lors de ses sombres heures. De fait, on ne s'étonnera nullement que la Pucelle d'Orléans fût montée dans un Leningrad en reconstruction au vu de son thème exaltant l'amour de la patrie et qu'il eut autant d'écho à cette époque auprès du public russe. Il semblerait même que l'enregistrement fût réalisé avec du matériel pris à l'armée allemande, ce qui reste fort savoureux. Tous les protagonistes sont comme transcendés par ce contexte si particulier d'après-guerre. Nous écoutons le premier acte de la Pucelle d'Orléans, en intégralité, contenant vers sa fin le fameux air de Jeanne.

0: sur Opéra et France Musique le premier acte de La Pucelle d'Orléans, Orléanskaya Deva, opéra que Tchaïkovski composa dans la foulée d'Onegin et qui fut créé en 1881, 2 ans après ce dernier. Nous écoutions la version de Boris Rajkin, enregistrée en 1946 avec dans le rôle de Jeanne d'Arc la mezzo-soprano Sofia Preobrajenskaya, les chœurs et l'orchestre du théâtre Kirov de Leningrad, aujourd'hui comme avant l'URSS, théâtre Mariinsky de Saint-Pétersbourg. Nous écoutions le CD 9 de l'intégrale des opéras, fragments et musiques de scène de Tchaïkovski, regroupés dans un précieux coffret de 22 CD par le label Profil. Les choix des versions sont heureux et nous permettent de retrouver dans de bons reports d'éminents enregistrements Melodia et d'en découvrir d'autres. Profil propose également, et c'est à noter, la même chose pour les opéras de Moussorgski, Rimsky-Korsakov et Rachmaninov.
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0: Après Leningrad et le Kirov, direction Moscou et le Bolshoï. Bolshoï, en russe, signifie le grand, donc le grand théâtre de Moscou. Tout aussi grand que le Kirov en termes de taille et de splendeur architecturale, ce dernier ne connaît le prestige de son concurrent pétersbourgeois qu'au XXe siècle. Tous deux ont cette particularité d'être des théâtres de troupes abritant leur propre compagnie de ballet. Troupe impériale dans un premier temps et troupe du parti par la suite. Ce qui en fait deux sanctuaires où le chant russe peut s'épanouir au plus haut niveau, tout comme l'art de la danse. Nous restons en compagnie du chef d'orchestre Boris Rajkin et écoutons le célèbre air de la lettre à l'acte 1 d'Eugène Onegin de Tchaïkovski. Tatiana y livre son amour pour Onegin. Nous écoutons la soprano Galina Vishnevskaya dans cette somptueuse version du label Melodia gravée en 1955.

Galina Wisniewskaïa, Tatiana de Légende dans l'ère de la lettre à l'acte 1, scène 2 de Jeanne Onéguine, sous la baguette experte de Boris Rykine, qui dirige avec flamme la troupe du Bolchoï de Moscou en 1955, à l'époque où le directeur musical du théâtre était une autre éminente baguette, Alexandre Melik Pachaïev. Faisons un saut de puce à la scène 3 qui clôt le premier acte. Le dandy sans substance, Onéguine, y rend visite à Tatiana pour lui donner la réponse à sa lettre. Il lui dit sans détour qu'il n'est pas homme à aimer facilement et qu'il n'est pas voué au mariage. Tatiana en reste humiliée et blessée. Onéguine est campé par le baryton Yevgeny Bielov. Nous laisserons ensuite filer la musique pour assister au début de l'acte 2, au bal donné chez Larina avec la célèbre valse.

0: La troupe du Bolchoï, chœur et orchestre, dans la valse introductive de l'acte 2 de Eugène Onéguine, toujours sous la direction parfaite de Boris Rykin en 1955.
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0: Lors de ce bal chez Larina, où a lieu la fête de Tatiana, Onéguine est irrité par les commérages que les gens de la campagne font circuler sur lui et Tatiana, et par son ami Lenski qui l'a convaincu de venir. Il décide de se venger en dansant et flirtant avec Olga, la belle à laquelle Lenski a déclaré sa flamme au premier acte dans son premier arioso. Cela suscite évidemment la jalousie de ce dernier. Olga, de plus apparemment séduite, reste insensible aux plaintes de son fiancé. Elle fait diversion alors qu'un invité français, M. Triquet, chante quelques couplets en l'honneur de Tatiana. La querelle reprend et s'envenime. Lenski renonce à son amitié avec Onéguine devant tous les invités et le provoque en duel. Onéguine, non sans hésiter, est forcé d'accepter. Ellipse. Paysage hivernal à l'aube, au bord d'un ruisseau dans les bois. En attendant Onéguine pour le duel, Lenski chante son amour pour Olga et son destin incertain tout au long de son second arioso, un des plus beaux de tout l'opéra russe. Onéguine arrive, ils hésitent tous deux à poursuivre le duel mais n'ont pas la force de l'arrêter. Onéguine tue Lenski. C'est la fin de l'acte 2 que nous écoutons ici. La voix du ténor Sergueï Liamichev fait merveille, nous touche au cœur. Et nous retrouvons l'Onéguine du baryton Yevgeny Bielov. L'orchestre du Bolchoï, notamment la petite harmonie et les cordes, est absolument formidable sous la direction magistère de Boris Rykin. La prise de son Mélodia de 1955 est toujours aussi surprenante de beauté.

La scène du duel avec le ténor Sergueï Liemeshev-Lensky et le baryton Yevgeny Bielov-Onegin, la troupe du Bolchoï menée de main de maître par Boris Rykin. Cette gravure du mi-temps des années 50 restera pour toujours une des plus grandes de l'œuvre. Eugène Onegin, dont le livret signé Chilovski et Tchaïkovski d'après le roman éponyme de Pushkin, n'est pas le plus beau des 11 opéras de Tchaïkovski pour rien. Tout y est somptueux, les airs, les duos, les ensembles, les entr'actes devenus si célèbres et incorporés à la dramaturgie de manière logique, sans parler de la finesse structurelle d'écriture du compositeur ici, à son plus haut niveau. Parlant d'entracte, l'acte 3 débute avec la célèbre polonaise donnée lors d'un bal dans la maison d'un noble fortuné de Saint-Pétersbourg. Les années ont passé, Onegin est rongé par la mort de son ami Lensky et la vacuité de sa propre existence. Le prince Grémin entre avec son épouse Tatiana, devenue une belle et grande aristocrate. Grémin chante sa vie heureuse avec sa femme et lui présente Onegin. Ce dernier est très impressionné et soudain animé du désir intense de regagner son amour. Nous retrouvons Tatiana, incarnée par Galina Wisniewskaya, Onegin par Yevgeny Bielov, et faisons connaissance avec le prince Grémin, incarné par la basse Ivan Petrov. C'est lui qui partira avec la belle Tatiana à ses bras à la fin de l'opéra, un peu comme les cow-boys dans les westerns, et qui chante à la fin de l'extrait qui suit « L'air de rien », un des airs les plus célèbres de l'œuvre.

0: Acte 3, scène 1 d'Eugène Onéguine, l'air du prince Grémine, chanté par la basse Ivan Petrov, soutenu par la fine fleur de l'orchestre du Bolchoï, sous la direction de Boris Rykin, 2 ans après la mort du tyran Staline.
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0: Nous filons à la fin de l'opéra. Tatiana a mûri, l'héroïne de Pouchkine et par extension celle de Tchaïkovski, a un parcours psychologique qui ressemble sur certains points à celui d'Eugénie Grandet, chez Balzac. À la fin de l'œuvre, elle est mariée à Grémine. L'ayant vue au bras de ce dernier, Onéguine se découvre une passion amoureuse inédite pour Tatiana. Est-ce qu'il en veut à son argent, à son rang? Toujours est-il que même si Tatiana se consume d'amour pour lui, elle ne quittera pas Grémine et laissera Onéguine à son dépit le plus profond.

0: La fin d'Eugène Onegin de Tchaïkovski avec Galina Vishnevskaya, Yevgeny Bielov, Ivan Pietrov et la troupe du Bolchoï emmenée par le grand Boris Haïkine, le classique de l'œuvre chanté comme il se doit par la fine fleur du Grand Opéra de Moscou en 1955.
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0: Nous prenons en main le coffret Moussorgski de 17 CD, édité par Profil, qui contient l'intégrale de ses opéras. Nous y trouvons deux gravures de Boris Godounov, une dans la version Shostakovich, l'autre dans la version Rimsky-Korsakov. C'est celle-ci que nous choisissons afin d'écouter les adieux et la mort de Boris par l'immense, le mythique Mark Ryzen, avec les chœurs et l'orchestre du Bolchoï dirigé par Nikolai Golovanov, enregistrement Melodia, réalisé en 1948 et 1949.

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La mort de Boris par la légende Mark Ryzen et la troupe du Bolchoï dirigée par un très grand Nikolaï Golovanov à la fin des années 40. L'instrument

0: L'équipement de Ryzen était d'une ductilité admirable, lui permettant de passer d'un registre à l'autre sans à-coups, un peu comme un voile de fine soie accroché à la queue d'un chat, lequel ferait du slalom entre des quilles disposées au sol à 50 cm les unes des autres.
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0: Nous allons continuer d'écouter Mark Ryzen dans ce qui constitue son rôle sans doute le plus emblématique, celui de Dossifei, le chef des vieux croyants dans la Rovanchtchina, opéra que Moussorgsky composa durant les 8 dernières années de sa vie. Ce dernier décède le 28 mars 1881, sans jamais avoir entendu son œuvre en entier. C'est Rimsky-Korsakov, son ami, qui la parachèvera et la modifiera à partir de 1881 pour une création posthume en 1886. La Rovanchtchina s'inspire des divers soulèvements qui eurent lieu en Russie à la fin du XVIIe siècle contre les réformes voulues par le pouvoir en place. Nous allons écouter les 25 minutes de l'acte 5, le dernier, durant lesquelles la voix immense de Ryzen n'est pas seule au firmament, car nous allons retrouver la mezzo-soprano Sofia Priobrajenskaya dans le rôle de Marfa, Priobrajenskaya que nous écoutions tout à l'heure dans le rôle de Jeanne d'Arc chez Tchaïkovski, la même année en 1946 et sous la même direction de Boris Rykine avec la troupe du Kirov. La noblesse de la dame se passe de tout commentaire. La scène prend place dans l'ermitage des vieux croyants au beau milieu de la forêt près de Moscou, nuit de lune. Dossifei, le chef des vieux croyants, campé par Ryzen, met en place un grand suicide collectif par immolation pour échapper aux troupes de Pierre le Grand. Écoutez la fluidité, la douceur, la présence de cette voix de basse chantante au contact de laquelle il fait bon se réchauffer le cœur.

0: l'acte 5 de la Revanchtina de Moussorgski Rimsky-Korsakov, enregistré en 1946 à Leningrad avec la troupe du Kirov, dirigée par Boris Rykin. En 1998, cette gravure mythique était parue dans un coffret CD accompagné d'un appareil éditorial et iconographique exemplaire chez le label Lys, grâce notamment aux efforts de Jean-Charles Offley. Le ténor Ivan Niatchaïev incarnait le prince Andrei Rovansky, Rovansky qui donne son nom à l'opéra de Moussorgski, la Revanchtina. La mezzo-soprano Sofia Priobrajenskaya, vieille croyante, et enfin et surtout la basse Mark Reisen en chef des vieux croyants. La Russie immémoriale, chantée par un juif ukrainien qui vécut longuement de 1895 à 1992 et qui, le jour de ses 90 ans, chanta l'air du prince Grémin. Quelle santé! Sa haute stature, la puissance et la portée de sa voix très flexible en firent rapidement le successeur officiel de Fyodor Chaliapine. Il est à noter qu'il existe un troisième témoignage au disque de Reisen dans ce rôle de Dossifei qu'il incarnait depuis des décennies. Après les versions Rykin en 1946, la plus belle que nous écoutions, et Niebolsin en 1953, c'est celle de Svetlanov, alors directeur musical du Bolchoï en 1959, enregistrée pour les besoins d'un film Revanchtina de la réalisatrice Vera Stroyeva sur la version revue par Shostakovich cette fois, lequel mit également la main à la pâte pour le scénario du film. Cet enregistrement est proposé dans le coffret Profil contenant l'intégrale des œuvres lyriques de Moussorgski. Vous pouvez également, par curiosité, voir un extrait du film sur YouTube dans l'air de Dossifei avec Reisen à l'image, impressionnant prophète, longue barbe et regard profond.
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0: En bonus, Mark Reisen dans le Rondo de Farlaf à l'acte 2 du Ruslan et Lyudmila de Glinka. Cet air rapide et sautillant nous montre un autre registre de cette basse parmi les plus importantes de toute la musique enregistrée.

Le rondeau de Farlaf à l'acte 2 de Rouslan et Lyudmila, œuvre fondatrice de l'histoire de l'opéra russe. L'orchestre du Bolchoï était dirigé par Alexandre Melik Pachaïev en 1948.

L'air et la cavatine d'Aleko au premier acte de l'opéra de Rachmaninov, chanté par Mark Reisen. L'orchestre du théâtre Bolchoï était dirigé par Vassili Niebolsine.

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Je suis l'archiviste de Mordassov, dit-on dès le début de l'opéra de Hans Krása, Verlobung in Traum, ou plutôt Les fiançailles en rêve. Et le personnage en question continue à affirmer qu'un certain Fyodor Dostoïevski vient de visiter la ville en s'intéressant à la belle Sina, une ancienne habitante, pour écrire une histoire s'inspirant de sa vie. C'est ainsi que commence le livret de Rudolf Fuchs et de Rudolf Thomas de cet opéra, d'après la nouvelle de Dostoïevski, le vrai cette fois-ci. Et c'est une histoire d'un mariage arrangé que la mère de Sina tente à mettre à l'œuvre lors de la visite d'un prince âgé dans la ville. Elle le fait pour assurer l'avenir financier de sa fille, bien évidemment, mais tout n'est pas si simple que ça. Déjà, Sina est amoureuse d'un jeune révolutionnaire, un dénommé Fedia, et si elle est prête à se soumettre aux souhaits de sa mère, elle ne cessera jamais aimer l'homme qu'elle a choisi. Et en plus, il y a des adversaires redoutables à ce plan, Paul, le parent du prince, et Nastassia, la belle-sœur de Maria, qui elle a aussi des vues sur le prince. Voici donc le premier acte.

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0: C'est par un duo de Paul et de Nastassia que le premier acte s'achève. Un duo de vengeance qui, musicalement, n'est pas très loin du cabaret, très répandu et apprécié du public dans les années 20 à Prague. Un genre où Jiří Voskovec et Jan Werich excellent en cette période dans la capitale, à l'époque encore tchécoslovaque. Dans ses rythmes syncopés avec l'influence de la musique française, celle du jazz et probablement de quelques autres de ses contemporains, Hans Krása déroule une intrigue où le personnage de Maria Alexandrovna était incarné par la mezzo-soprano Jane Henschel, celui de Sina, sa fille, par la soprano Juanita Lascaro. Nastassia, la belle-sœur de Maria, a été chantée par la mezzo-soprano Charlotte Hellekant, la mezzo-soprano Bogna Bartosz était la messagère Barbara, le baryton basse Albert Domaine était le prince et le ténor Robert Wörle était son parent. Celui qui apparaît au début de l'œuvre, l'archiviste, était incarné par le baryton Michael Kraus. Et on a entendu aussi les voix de femmes, c'étaient les membres du chœur Ernst Zenf. Elles étaient accompagnées par l'orchestre symphonique allemand de Berlin, dirigé par Lothar Zagrosek.
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0: Hans Krása appartenait à cette génération d'artistes détestés et poursuivis par les occupants nazis pendant la Seconde Guerre mondiale. C'était à peu près la même chose pour son collègue Victor Ullmann, dont je vous propose d'écouter les très belles pièces chorales qu'il a arrangées dans le camp de concentration de Theresienstadt et qui étaient présentées en ce lieu dans un concert donné le 11 juin 1942.

0: C'était une sélection d'arrangements pour le chœur de femmes, chœur d'hommes et chœur mixte que Victor Ullmann a réalisé à Theresienstadt, cette ville et camp de concentration en même temps où se trouvait toute une génération de musiciens tchèques. Tous ces chants étaient interprétés par le chœur philharmonique de Prague et tous datent de la même année 1942 pour des raisons évidentes.
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0: Revenons maintenant aux chanteurs qui ont interprété l'opéra de Hans Krása, Les fiançailles en rêve, dont on a écouté le premier acte tout à l'heure. Et nous commençons par le baryton basse Michael Krause dans le requiem hébraïque d'Eric Zeisel. Dans un contraste parfait, il enchaîne par le Papageno dans la flûte enchantée de Mozart. Puis la soprano Juanita Lascar reprend le témoin en interprétant le rôle de Rosina dans la Vera Constanza de Haydn et le rôle de Selene dans Medonte de Mislivecek. Après, le baryton basse Albert Domen, une voix tout à fait wagnérienne, chante Wotan dans la deuxième scène de L'Or du Rhin et la contralto Jane Henschel poursuit avec un extrait de l'opéra Sweeney Todd de Stefan Sondheim.

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0: C'était un pot pourri avec des extraits d'opéra chantés par les interprètes des fiançailles en rêve à l'opéra de musicien pragois Hans Krása, un de ces compositeurs tchèques qui ont péri dans les camps nazis et qu'on a découvert l'importance que beaucoup plus tard. N'oublions pas que les deux derniers extraits qu'on a entendus étaient chantés par le ténor Robert Wörle, qui incarnait Trufaldino dans le Turandot de Ferruccio Busoni, et la mezzo-soprano Charlotte Hellekant, qui chantait Anitra dans le Peer Gynt de Grieg tout de suite après.
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0: Il était une fois un roi et son petit royaume. C'est ainsi qu'on pourrait présenter l'opéra d'Ernst Toch, La princesse au petit pois, car l'histoire est basée sur un conte connu de tous, mais tout n'est pas si simple comme il en a l'air. Le livret de cette œuvre, écrit par le sculpteur Benno Elkan, est plutôt du genre satirique et il est étroitement lié à la réalité politique du moment. On est à la fin des années 20 du XXe siècle et la société sclérosée de la République de Weimar a beaucoup de mal à accepter la modernité de la démocratie et du coup les représentants de l'aristocratie ou des nationalistes se trouvent représentés dans cet opéra d'une manière plus que souriante et ce n'est pas des personnages les plus sympathiques de tous, je vous assure. Et en plus, le livret regorge de bons mots en allemand malheureusement, mais ils sont presque toujours accompagnés par des plaisanteries musicales. Ainsi, la partition fait allusion aux grandes attitudes typiques du genre et elle s'en moque bien entendu, et c'est ainsi également que l'œuvre La princesse au petit pois reste une pièce colorée, gaie et engagée.

0: Tout est bien qui finit bien. La princesse a prouvé son appartenance à la royauté. Le prince, amoureux d'elle, peut l'épouser enfin. Mais est-ce que les choses vont mieux pour autant ? Pas si sûr. En tout cas, dans cette œuvre fort intéressante et superbement interprétée, le roi a été incarné par la basse Gotold Schwarz, la reine par la soprano Selina Lindsley et le prince par le ténor Per Lindskog. Le baryton Michael Kraus a chanté le personnage du chancelier, le ténor Daniel Kirch le ministre et la mezzo-soprano Michelle Brett était la nourrice. La princesse étrangère, qui a remué pas mal de choses dans cette histoire, a été chantée par la soprano Sylvia Weiss. Le Rias Kammerchor et l'Orchestre symphonique allemand de Berlin ont été dirigés par Marek Janowski.
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0: L'Atlantide, l'œuvre inachevée de Manuel de Falla, a été terminée plus que 20 ans après la mort du compositeur. C'est à Ernesto Halfter que la maison d'édition Ricordia a confié le manuscrit pour mener à bien cette cantate scénique sur le poème de Jacint Verdaguer, imaginé par de Falla avec le peintre Josep Maria Sert. Ainsi, en 1961, une version scénique de l'œuvre a été créée à Barcelone, puis à la Scala de Milan, et une année plus tard, c'était le tour de Berlin, et pour finir, on l'a montée au Théâtre Colón de Buenos Aires. Je vous propose donc la troisième partie de ce drame biblique, dans une version purement sonore, bien entendu, et dans une interprétation du baryton Simon Estes, qui incarnait Coryphée, la mezzo-soprano Maria Bayo était la reine Isabelle, et la mezzo-soprano Teresa Berganza, la reine Pirène. Le chœur de l'Université des îles Baléares, le chœur de l'Université de La Laguna, les petits chanteurs de Valence et l'Orchestre national des jeunes d'Espagne ont été placés sous la direction d'Edmond Colomer.

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1: Carmen, pivot dramatique. L'acte 3, l'acte des contrebandiers. Accompagné d'un guide, Micaela pénètre dans le camp avec pour mission d'y chercher Don José sur requête de la mère de ce dernier qui se meurt. Dans son aria, elle dit qu'elle n'a pas peur, mais finit par concéder que même si elle fait sa vaillante, au fond de son cœur, elle est saisie d'effroi. Je dis que Rien ne m'épouvante est un des plus beaux airs de l'opéra de Bizet, typé romance et ici somptueusement chanté par l'américaine Renée Fleming, soutenue par cet immense chef qu'était l'australien Sir Charles Mackerras, ici dirigeant l'Orchestre philharmonique de Londres.

Nathalie Dessay dans l'ère de la poupée mécanique Olympia, les oiseaux dans la charmille, à l'acte 2 des contes d'Hoffmann d'Offenbach. Mécanique peut-être, mais injectée d'une expressivité et d'une beauté de timbre qui nous a tous mis les poils au garde à vous quand est paru au mi-temps des années 90 ce coffret de l'intégrale de l'œuvre avec les forces de l'Opéra de Lyon, dirigé par Kent Nagano. Juste avant, c'était John Sutherland et Luigi Alva dans le duo Donna Anna Ottavio à l'acte 1 du Don Giovanni de Mozart, version Giulini. À suivre, quelques pièces de choix, parmi lesquelles le duo de la comtesse et Susanna, l'acte 3 des Noces de Figaro, du même Mozart, incarné par René Fleming et Cecilia Bartoli, au Met, avec James Levine. Le duo Mimi Rodolfo à l'acte 1 de la Bohème de Puccini par les inoxydables Freni et Pavarotti avec les Berliner Philharmoniker dirigés par Karajan. Et tout de suite, Vici d'arte, j'ai vécu d'art ou j'ai vécu pour l'art. Tosca, célèbre cantatrice, se questionne sur l'injustice de son destin après que Scarpia lui eut proposé son horrible marché, un air qui semble avoir été écrit par Puccini pour Maria Callas elle-même, qui se confond sans peine avec son personnage.

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la soprano néerlandaise Ellie Ameling dans le premier des deux airs de Chérubin dans les Noces de Figaro de Mozart à l'acte 1. Non so più cosa son, cosa faccio. Je ne sais plus ce que je suis, ce que je fais. Ce que chacun d'entre nous a sans doute déjà éprouvé dans sa vie. La diva était accompagnée par l'orchestre de chambre anglais dirigé par Edo de Wart, un des piliers du label Philips dans les années 70 et 80. Dans le cours de ce programme qu'on pourrait qualifier du genre un air de famille, voici Verdi dans le sublime duo Alfredo Violetta à l'acte 1 de la Traviata. Rolando Villazon, Anane Trepko et l'Orchestre Philharmonique de Vienne, dirigé par Carlo Rizzi, pour faire du bien à vos oreilles et, je l'espère, à votre cœur.

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1: Verdi rigolait tout, caro nome. Gilda, dans son innocence, se perd dans ses rêveries sur le cher nom de Walter Maldé, qu'elle considère comme son bien-aimé sans savoir qu'il cache en réalité son identité. C'est le duc de Mantoue. Rêve idyllique dans lequel elle nous emporte avec elle, avec bonheur. C'était Anna Moffo avec l'orchestre d'opéra de la RCA italienne dirigé par Fausto Cleva. Passons à Wagner, la tétralogie, première journée, la Valkyrie. Nous sommes à l'acte 1. Siegmund et Sieglinde ne savent pas qu'ils ont des liens de sang, qu'ils sont les enfants de Wotan. C'est une déclaration d'amour de Siegmund à Sieglinde, empreinte de lyrisme et d'exaltation. Le titre « Winterstürme wiehen dem von Mond » signifie que les tempêtes d'hiver symbolisant les épreuves passées du héros s'effacent devant le moi de joie incarné par sa bien-aimée Sieglinde. Celle-ci lui répond par « Du bist der Lenz, tu es le printemps ». Donc, celui qui ramène la vie et la chaleur dans son existence. Ce passage au lyrisme lumineux est extraordinaire dans le célèbre live de Böhm à Bayreuth en 1967 pour Philips avec les merveilleux James King et Leonie Riesenecke.

Le Elden ténor américain James King était Zygmunt et la soprano autrichienne Leonie Riesenek était Sieglinde, les jumeaux adultérins de la Valkyrie lors d'un moment clé où l'amour, la lumière et la liberté éclatent avant que le destin et les forces divines ne reprennent leur emprise sur les protagonistes. L'écrin orchestral mis en place par Wagner est fondamental, amplifiant les émotions des personnages. Ici, incarné par l'orchestre du Festival de Bayreuth, dirigé par Karl Böhm à l'été 67, sur la colline sacrée, un disque Philips de légende. À suivre, extrait de Così fan tutte de Mozart, le duo Fior di Ligi d'Orabella, A guarda sorella, à regarde ma sœur, duo durant lequel les deux sœurs admirent le portrait de leurs fiancés respectifs, Guglielmo et Ferrando. Elles expriment leur amour et leur admiration pour les élus de leur cœur, louant leur beauté, leur vertu. Nous écoutons la version Mariner avec Carita Matilla en Fior di Ligi et Anne-Sophie Fonauteur en Dorabella.

La soprano Joyce El-Khoury incarnait Lucia dans son premier grand air de l'opéra Lucia di Lammermoor de Donizetti, Regnava nel Silenzio, accompagné par l'orchestre Allé, dirigé par Carlo Rizzi. Cet air se divise en deux parties égales, une cavatine sombre et lente, Regnava nel Silenzio, le silence régnait, durant laquelle Lucia raconte à sa dame de compagnie une histoire étrange et inquiétante dont elle a rêvé, celle du spectre d'une jeune femme assassinée par son amant. Puis une cabalette brillante et passionnée, Quando rapido in estasi, quand je me sens emporté par l'extase, où elle évoque son amour profond pour Edgardo. Bimba, bimba, non piangere, petite, petite, ne pleure pas, c'est l'adresse tendre et réconfortante, paternaliste, relèveront certains, de Pinkerton à Chio-Chio-San, à l'acte 1 de Madame Butterfly de Puccini. Nous écoutons la version d'Erich Leinsdorf à la tête de l'orchestre d'opéra de la RCA italienne. Pinkerton est incarné par le ténor Richard Tucker et Madame Butterfly par la soprano Leontine Price, sans oublier la servante Suzuki incarnée par la mezzo Rosalind Elias.

0: Le Wolfram du baryton allemand Matthias Goerne dans la romance à l'étoile de Wagner, s'il n'a pas les qualités de puissance et de sonorité massive qu'on attend d'un chanteur wagnérien type, présente pour cet air tout ce qu'il faut de belles qualités d'introspection et d'expressivité intimiste. Il était accompagné par l'orchestre symphonique de la radio suédoise dirigé par Manfred Honeck. Avant lui, nous écoutions Montserrat Caballé dans la chanson du roi de Tulé de Marguerite à l'acte 3 du Faust de Gounod. Elle était soutenue par l'orchestre philharmonique de Strasbourg, dirigé par Alain Lombard. Allez, à suivre Carmen avec Marilyn Horn et James McCracken chez Bernstein, Cendrillon avec Cecilia Bartoli et Riccardo Chailly et Aïda avec le Radamès de Caruso.
1: C'est très bien, seigneur officier, c'est très bien.

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1: Caruso 2000, disque paru en 1999, relevait d'un travail de manipulation, de tripatouillage ou des enregistrements historiques réalisés il y a plus d'un siècle, à l'heure où je vous parle, s'était vu revêtir d'une toute nouvelle partie orchestrale en stéréo. Nous écoutions donc le ténor Enrico Caruso dans l'air de Radames, Celeste et Aïda, avec l'orchestre symphonique de la radio autrichienne dirigé par Gottfried Rabel, 78 ans après la mort du célèbre ténor en 1921. Les puristes n'aiment pas, c'est certain, mais on a le droit d'aimer. C'est un peu comme les films en noir et blanc colorisés, ça divise forcément. Don Carlo de Verdi est à l'origine Don Carlos, un grand opéra à la française en 5 actes sur un livret de Méry et du Locle, d'après Schiller, créé à l'Opéra de Paris en 1867. Ce n'est que par la suite que le compositeur remania son ouvrage en italien, version qui prévaut très largement dans toutes les maisons lyriques et au disque. Occasion d'écouter Philippe II dans la langue de Molière, où son air « Ella jamais m'amo » devient tout simplement « Elle ne m'aime pas » et c'est servi par José Van Damme, alors respect.

C'est le ténor italien Salvatore Licitra qui chantait l'air de Calaf, Nessun Dorma, tiré de la Turandot de Puccini. L'orchestre symphonique de Londres était dirigé par Carlo Rizzi. Et avant lui, la soprano canadienne Sandra Radvanovsky chantait l'air de Leonora avec le chœur des moines dans La force du destin de Verdi. L'Academy of Choral Arts et l'Orchestre philharmonique de Russie, dirigé par Konstantin Orbelian, complètent le tableau de ce disque Delos 100% Verdi à redécouvrir de toute urgence. Place à Anna Netrebko sur opéra, tout d'abord chez Wagner, dans l'air d'Elisabeth à l'acte 2 de Tannhauser, puis dans le chant à la lune de la Rouchalka de Dvorak.

Le ténor Rolando Villason interprétait Una furtiva lagrima, l'air de Nemorino, tube parmi les tubes de l'élixir d'amour de Donizetti. Il était accompagné par l'orchestre de la radio de Munich, dirigé

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1: Renata Tebaldi dans la scène 4 de l'acte 1 de Norma de Bellini, avec notamment le célèbre Casta Diva. Le chœur polyphonique de Turin et l'orchestre national de l'Opéra de Monte Carlo étaient dirigés par Fausto Cleva. Decca n'a pas jugé bon de faire paraître l'intégrale de la cantatrice pour son centenaire en 2022, ni pour les 20 ans de sa mort en 2024. Espérons qu'il y aura un rattrapage, car le cube de l'intégrale paru en 2014, même s'il est beau, n'est pas bien pratique avec ses 66 CD serrés comme des sardines, isn't it?

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1: Richard Wagner, Lohengrin, acte 1, scène 2, Einsam in trüben Tagen, solitaire dans les jours sombres. Henri Loiseleur était campé par la basse allemande Jan-Hendrik Rutring, Lohengrin par le ténor canadien Ben Heppner et Ortrud par la soprano hongroise Eva Martin. Les forces de la radio bavaroise étaient dirigées par Sir Colin Davis en 1995. Auparavant, c'était le duo Turidu-Santuzza dans les Cavalleria Rusticana de Mascagni avec la soprano roumaine Angela Gheorghiu et le ténor maltais Joseph Caleja. Et oui, l'opéra est international et on chante dans tous les pays, ou presque. À venir sur Opéra, la mezzo-soprano lettone Elina Garanza dans un de ses enregistrements de l'ère de Dalila à l'acte 2 de Samson et Dalila de Camille Saint-Saëns, Mon cœur s'ouvre à ta voix, en l'occurrence sa gravure avec Yves Abel à la tête de l'orchestre du Théâtre communal de Bologne.

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1: L'opéra qui venait du froid sur votre web radio lyrique et sur France Musique avec le Danois Carl Nielsen pour lancer les réjouissances et cette ouverture flamboyante.

Carl Nielsen a sans doute composé l'opéra le plus connu de Scandinavie, Mascarade, tel est son titre, créé en 1906 et basé sur une comédie. On y reconnaîtrait ainsi plutôt les influences de l'opéra de viennoise que celles de l'opéra verdien, et son côté vieux Copenhague lui assura d'emblée un beau succès. En voici un extrait du troisième acte.

0: Danse du coq, extrait symphonique célèbre, avec son ouverture également de l'opéra bouffe Mascarade, signé Carl Nielsen, qui narre les amours contrariés, provisoirement, soyons rassurés, de Leander et Leonora, avec la soprano Henriette Bonde-Hansen dans le rôle de Leonora et le ténor Gert Henning Jensen dans celui de Leander, l'orchestre national de la radio danoise sous la direction d'Ulf Schirmer.
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0: L'opéra qui venait du froid aujourd'hui sur votre web radio lyrique et du Danemark, nous passons à la cour de Suède avec Joseph Martin Kraus et son opéra Soliman II ou Les Trois Sultanes, opéra qualifié de gustavien du nom du roi suédois d'alors et turc. Alors opéra turc ou opéra de janissaire, c'est souvent une simple histoire d'amour ou de délivrance et qui prend place dans un cadre de style turc ou arabisant plein de fantaisie et où abonde de costumes exotiques, harems, mosquées et personnages principaux totalement.

deuxième acte de Soliman II de Joseph Martin Krauss dans son premier enregistrement réalisé en mars 1991 avec l'orchestre de l'Opéra Royal de Suède sous la direction de Philippe Brunel. Toujours en Suède, avec l'opéra qui venait du froid, sur Opéra et sur France Musique, voici Franz Berwald ou l'histoire d'un compositeur d'opéra contrarié, débuté alors que le jeune Franz, âgé de 10 ans, s'amuse avec ses amis à jouer un ballet fait maison et intitulé « Les Sauvages ». Quelques années plus tard, il écrira la très belle ouverture de son opéra « Estrella de Soria »,« L'étoile de Soria », que voici interprété par l'Orchestre symphonique d'Helsingborg sous la direction de Stig Westerberg.

Après le beau quatuor vocal signé Franz Berwald au deuxième acte de son opéra Estrella de Soria, à l'instant, un extrait de l'acte 1 de Blenda, opéra composé par Per August Ölender en 1876 et basé sur une histoire patriotique où les parallèles entre la fougueuse Blenda et notre pucelle d'Orléans sont étonnamment légion. Et le cardinal, chanté ici par Stig Tisklint, bénit ce qu'il venait pourtant juste de qualifier de vendetta païenne, une guerre menée par Blenda, la soprano Karin Ingebach, dans cet enregistrement dirigé par Michael Bartosch. L'opéra qui venait du froid sur Opéra et sur France Musique nous ramène maintenant au Danemark avec le compositeur Peter Heise et son opéra Roi et Maréchal qui se base sur le dernier et mystérieux assassinat d'un roi danois, c'était en 1286. On le découvrit alors dans une grange poignardée à pas moins de 56 reprises. Rendu au XIXe siècle de Peter Heise et pour le propos de son opéra notamment, on préféra, dans l'intérêt de l'intrigue, expliquer cet assassinat par un viol commis par le roi plutôt que par d'obscures raisons politiques.

0: Un extrait du premier acte de Roi et Maréchal du compositeur et organiste danois à l'influence plutôt wagnérienne Peter Heise dans le bel enregistrement de concert dirigé en mai 2019 à Copenhague par Michael Schoenwandt.
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0: C'est l'opéra qui vient du froid aujourd'hui sur votre web radio lyrique, une traversée à la découverte de l'opéra scandinave au cours de laquelle nous ne nous sommes pas encore rendus en Norvège. Ce sera chose faite avec Geir Tveit et ses Rêves de Baldur. Ce n'est pas à proprement parler un opéra, mais une pièce symbolique dansée avec récitant et voix lyrique. Au premier acte, un elfe de lumière parvient à se dégager du roc gris. Il est libre, il chante, il deviendra, après sa mort, Baldur, le dieu soleil. Et son chant est comme le martèlement d'une averse estivale sur la toile d'un vieux voilier.

0: Baldur doit mourir parce que les Norvégiens ont oublié leur ancienne foi. Ils ont perdu l'unité de la conception nordique de la vie. L'art, la religion, la science et la poésie, tout cela ne faisait qu'un. La caractéristique spéciale de cette foi était qu'elle ne promettait rien. Pas d'avantage en ce monde, pas de sainteté éternelle. Rêve éveillé de Gert Feith ici, que ces rêves de Baldur, le dieu soleil, rêve de cet orchestre immense et de la centaine de danseurs nécessaires à son exécution. Ici enregistré quelques décennies plus tard, en 2002, avec Solveig Kringelborn, Trine Ullen, Ulf Øyen et Magne Fremmerlid, et l'orchestre symphonique de Stavanger, dirigé par Ole Christian Rude.
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0: L'opéra qui vient du froid est toujours davantage du froid en Finlande avec Eino Juhani Rautavaara et son opéra La Maison du Soleil, où l'histoire vraie de deux étranges dames fantômes venues avec toute leur famille de Saint-Pétersbourg lors de la Révolution russe et qui y ont vécu éloignées du monde jusqu'en 1987. Elles n'ont jamais parlé le finnois ou le suédois, ce qui est un vrai problème là-bas, la famille en fut ruinée. Mais elles ont continué, elles deux, à vivre dans un monde qui n'existait plus depuis longtemps en définitive. L'opéra est écrit, lui, 3 ans plus tard et Rautavaara prend alors conscience que lui-même a fait exactement la même chose que les deux sœurs en se choisissant un royaume dont il pourrait être le seul souverain, la musique.

0: La Maison du Soleil, tragédie bouffe du compositeur finlandais mort en 2016, Eino-Juhani Rautavaara. La scène du rêve à l'acte 1 avec dans les rôles des deux sœurs fantômes, Anna Christie, Ina Kaapola et Raija Regnell, et l'orchestre symphonique de Oulu, dirigé par un grand admirateur de la musique de son compatriote, j'ai nommé Mikko Frank, directeur musical de l'Orchestre Philharmonique de Radio France.
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0: L'opéra qui venait du froid, toujours et encore en Finlande, mais avant Kaija Saariaho et son amour de loin, rendons visite à Sebastian Fagerlund, né en 1972 et qui s'empare d'un mythe du cinéma mondial, le cinéaste Ingmar Bergman en personne et son film Sonate d'automne. Il en donne, grâce aux possibilités impressionnantes de l'opéra, il faut bien le dire, une version comme surnaturelle, où par exemple le second mari disparu de Charlotte est le protagoniste de plusieurs scènes après son décès, et où ce qui se passe dans la tête de Charlotte, la pianiste qui a sacrifié sa fille Eva à sa carrière, se retrouve exprimé par un cœur tout entier. Il faut dire que cet affrontement entre la mère et la fille, qui se dit désormais incapable d'amour, avait tout pour faire un opéra.

0: Sonate d'automne d'après l'œuvre cinématographique d'Ingmar Bergman, extrait du deuxième acte de l'opéra composé d'après le scénario du film par le Finlandais Sebastian Fagerlund, avec dans le rôle de Charlotte, la mère concertiste sur le déclin, incarnée par Ingrid Bergman au cinéma, la mezzo Anne-Sophie von Otter, et dans celui d'Eva, sa fille aux redoutables reproches, interprétée elle par Liv Ullmann dans le film, la soprano Erika Sunegard. Le chœur et l'orchestre de l'Opéra National Finlandais sous la direction de John Sturgards en 2017.
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0: Nous restons en Finlande pour un opéra acclamé en France et dont l'action s'y déroule d'ailleurs en partie, avec la compositrice néanmoins finlandaise Kaija Saariaho qui a développé au fil des ans un rapport lumineux à l'univers opératique. L'Amour de loin, créé en 2000 à Salzbourg d'après le livre d'Amin Mahalouf, en marque le début magique au prisme médiéval de l'amour courtois. Il s'inspire de la vie historique et légendaire du troubadour Geoffrey Rudel et de ses vers où il chante son amour pour une femme inaccessible entre Orient et Occident.

0: Magnifique. Ekaterina Lekina, soprano à la troublante finesse dans le rôle de Clémence au cours du deuxième acte de L'amour de loin, opéra aux résonances intemporelles d'amour courtois signé de la compositrice finlandaise Kaija Saariaho, les pieds sur la terre et la tête dans le ciel. Avec ici également la mezzo Marie-Ange Todorovic dans le rôle d'un pèlerin et le chœur de la radio ainsi que l'orchestre symphonique allemand de Berlin sous la direction de Kent Nagano.
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Il est toujours dangereux d'aimer à l'opéra, comme dans la vie. Avec Le Chevalier à la Rose, dont nous venons d'écouter l'introduction et la pantomime à l'acte 3 dans la version de Scholti, Richard Strauss fait dire à ses notes, en contrepoint des mots du livret d'Hofmannsthal, toute la farce d'une société déliquescente, dont Ravel se fera l'écho dans la valse quelques années plus tard. L'action se déroule à Vienne en 1740, sous le règne de l'impératrice Marie-Thérèse. Le titre fait allusion à la coutume des familles de l'aristocratie viennoise de faire remettre à la fiancée, par un jeune chevalier, une rose symbolique d'argent. La maréchale, pour tromper son ennui et le vide d'une existence trop facile, entretient une relation amoureuse avec le jeune noble Octavian, célèbre rôle travesti dans l'histoire de l'opéra, sans doute le plus célèbre. Octavian qui tombe littéralement amoureux de son côté de Sophie de Faninal au moment où, sur requête de la maréchale, il apporte à cette dernière la fameuse rose d'argent de la part de son prétendant, le grossier, mais parfois distingué, baron Hawkes. Nous écoutons le célèbre terzetto de cette comédie en musique créée à Dresde en 1911. Comme le Wanderer, le voyageur de Siegfried, la maréchale, non sans une profonde tristesse, abdique devant la loi naturelle qui veut que la jeunesse aille vers la jeunesse et se retire, résignée, au bras du père de Sophie pour laisser cette dernière et Octavian vivre leur amour.

0: magie et poésie éternelle du duo clôturant le Rosenkavalier de Richard Strauss, dont l'essence de rose persane était ici distillée par Sir Georg Scholti dans son enregistrement en studio à Vienne en 1968 avec le chœur de l'Opéra d'État de Vienne et les Wiener Philharmoniker, gravure Decca, qui a bien des qualités dont la direction très acérée, charpentée et vive du Hongrois n'est pas des moindres. Et surtout, une des plus glorieuses maréchales en la personne de Régine Crespin, entourée ici d'Yvonne Minton en Octaviane et Hélène Donat en Sophie.
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0: Après les amours Aristo du Chevalier à la Rose, les amours Prolo de la Bohème de Puccini. L'action se déroule à Paris vers 1830 et décrit les relations amoureuses tumultueuses et précaires de couples vivant la vie de Bohème. On y trouve Rodolfo, le poète, qui tombe amoureux de Mimi, une grisette. Il y a aussi Marcello, le peintre, en couple avec Musetta, une lorette. Autour d'eux gravitent d'ateliers en mansarde Colline, le philosophe, ou Chonard, le musicien. Nous écoutons l'acte 3 de l'opéra qui débute un jour d'hiver blafard à la barrière d'Enfer au poste de l'Octroi, à Paris, là où se trouve l'actuelle place d'Enfer-Rochereau. Mimi, tuberculeuse, retrouve Marcello qui mène avec Musetta une vie de perpétuelle dispute. Cachée, elle surprend les plaintes de Rodolfo qui semble souhaiter la quitter. En fait, ce dernier a toujours de forts sentiments pour elle, il a simplement peur de voir la déchéance et la mort à venir de Mimi. Les deux amoureux, mélancoliques, finissent par se promettre de se quitter au printemps tandis qu'éclate une nouvelle brouille entre Marcello et Musetta, ce qui nous vaudra un superbe quatuor puccinien entre Luciano Pavarotti, Mirella Freni, Rolando Panerai et Elisabeth Harwood, sous la houlette de Karajan et ses Berliner Philharmoniker.

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1: Nous écoutions le troisième acte de la bohème de Puccini sur opéra et francemusique.fr. Sur un livret de Giacosa et Illica, cette comédie lyrique en quatre actes a été créée à Torino, Turin, sous la direction de Toscanini en 1896. À l'instant, Pavarotti, Freni, Panerai, Harwood, Gioroff, l'Orchestre Philharmonique de Berlin, Karajan, la prise de son Deka, bref, toute une équipe qui restituait en la Jesus Christus Kirche de Berlin en octobre 72 les beautés mélodiques et la riche orchestration de ce quatrième opéra qui permettait enfin à Puccini de devenir Puccini. L'œuvre fut méprisée par Fauré, mais admirée par Ravel et Massenet. Écoutons la fin du quatrième et dernier acte où les personnages principaux entourent Mimi qui, affaiblie, va, c'est certain, rendre son dernier souffle.

0: Le final poignant de La Bohème de Puccini. Qui n'a jamais laissé couler une larme sur les cris déchirants de détresse de Rodolfo à la fin? Cette version enregistrée en 1972 avec Karajan, Berlin et le couple Pavarotti-Freni reste une incontournable référence.
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0: Après le Paris de Puccini, le Paris de Giuseppe Verdi, ou plutôt celui d'Alexandre Dumas fils et sa dame aux camélias, dont est adaptée la Traviata, littéralement la dévoyée, le troisième volet de la trilogie populaire de Verdi, après Rigoletto et Le Trouvère, qui apportera au compositeur la reconnaissance européenne. Violetta Valeri, une courtisane de la haute, est quelque part une sœur en destin sentimental de la maréchale et de Mimi. Comme la première, elle va devoir faire preuve de courage et se refuser l'amour d'Alfredo. Comme la seconde, elle va en mourir, touchée par la tuberculose. Avant d'écouter le poignant troisième acte, voici le second tableau du second acte qui se déroule lors de la fête chez Flora Bervois, pages qui nous remettent en oreille le célèbre chœur des bohémiennes « Noi siamo Zingarelle » et celui des toréadors « Di Madrid e noi siamo ».

0: C'était la fin du second acte de la Traviata de Verdi sur Opéra, votre web radio préférée. Cette œuvre reposant en grande partie sur les qualités de la soprano incarnant Violetta, toutes les sopranos du monde veulent se frotter au rôle, mais seules quelques-unes touchent au sublime. Ce fut le cas de la cantatrice russe Anna Netrebko lors d'une soirée salzbourgeoise d'août 2005, captée par les micros de la Deutsche Grammophon. La diva s'y montre simple et juste, dramatiquement parlant, et fait surgir l'émotion grâce à son merveilleux timbre de velours. Elle est bien entourée, Alfredo est campé par un Rolando Villazzone au zénith de sa voix. La scène contraste totalement avec ce qui précède. Elle se déroule dans la chambre de Violetta. Cette dernière a appris par une lettre que le père d'Alfredo, Giorgio Germont, a tout avoué à son fils. Il avait demandé à Violetta de rompre sous un faux prétexte. Alfredo accourt le cœur en émoi, mais en vain. Violetta expire dans le creux de ses bras.
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0: L'acte 3 de la Traviata de Giuseppe Verdi par le chœur de l'Opéra d'État de Vienne et les Wiener Philharmoniker menés par Carlo Rizzi, un live d'août 2005 avec Anna Netrebko dans le rôle de Violetta, Hélène Schneiderman dans le rôle de Flora, Rolando Villason dans celui d'Alfredo Germont et Thomas Sampson dans le rôle de Giorgio Germont.
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0: Terminons par une autre histoire d'amour impossible, celle-ci dans un registre autre que les précédentes, puisque pour donner la rédemption à son aimé, l'héroïne se jettera dans les flots. Histoire d'amour impossible sur Terre, donc, mais possible par-delà la mort et la légende du vaisseau fantôme de Richard Wagner. L'événement qui déclencha l'inspiration du compositeur pour se lancer dans l'écriture du premier de ses 10 opéras de maturité est significatif. Reprenons ici la belle éloquence de Pierre Flinois. Qui ne connaît la genèse du Hollandais volant, cette fameuse traversée de la mer du Nord de Riga à Londres, qui un jour de 1839 devait confronter Richard Wagner aux éléments déchaînés et par là à la légende du maudit des mers.

0: L'ouverture du vaisseau fantôme de Wagner par Otto Klemperer dans son enregistrement de studio réalisé à Londres pour EMI en 1968.
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0: La version du vaisseau fantôme estimée plus haut que toutes les autres reste, et ce depuis très longtemps, celle de Clemens Krauss, gravée en mars 1944 à l'Opéra de Munich. La ville, berceau du nazisme, subira un mois plus tard les bombardements alliés. Hans Otter y incarne le plus évident des Hollandais avec sa voix de baryton basse noble, puissante et claire. Son monologue à l'acte 1, scène 2, « Die Frist ist um »,« Le temps est écoulé », est proprement sidérant, sépulcral, annonciateur d'un crépuscule pour un Reich de 1000 ans qui n'en aura duré que 12. Un vaisseau fantôme terrifiant émerge du brouillard, mât noir, voile rouge sang. Dans un silence absolu, son équipage s'agite sur le pont. Le capitaine met pied à terre. C'est le Hollandais volant, marin maudit, qui tous les 7 ans a le droit d'accoster afin de chercher une femme qui, par sa fidélité éternelle, lui rendra la liberté suprême, la mort.

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1: La rencontre entre le Hollandais volant et Dallan a eu lieu. Dallan, cupide capitaine norvégien, va accepter de la part du Hollandais un coffre débordant de richesses en échange de la main de sa fille, Senta. Il se trouve que cette dernière rêve depuis l'enfance à ce proscrit dont chacun connaît la légende et qu'elle passe son temps à contempler un sinistre tableau représentant le héros légendaire. Quelle n'est pas sa surprise quand elle le reconnaît sous les traits d'un marin mystérieux aux côtés de son père à leur retour de mer. Juste avant cette rencontre qui fixera le destin des deux amants, Senta chante sa ballade, la ballade du Hollandais. Dans la version de Krauss, c'est l'épouse du chef, la soprano roumaine Viorica Ursuleac, qui campe Senta. Bien qu'admirable par ailleurs, et admirée notamment par Richard Strauss, pour lequel elle créa, chanta et brilla dans bien des rôles, elle est ici, il faut bien le dire, malheureusement très mauvaise. C'est pourquoi nous faisons un bond de 11 ans en avant, en 1955, pour écouter celle qui laissa pour la postérité la Senta la plus définitive qui soit, Astrid Varney.

0: Astrid Varney dans la ballade de Senta, enregistrée sur les planches de Bayreuth en 1955 avec Joseph Kailbert à la baguette pour un vaisseau fantôme gravé par les ingénieurs de Decca en stéréo dans la foulée du Ring légendaire donné la même année et révélé au monde seulement un demi-siècle plus tard, en 2006, par le truchement du label Testament.
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0: Parachevons ce parcours des amours impossibles, commencé avec le Chevalier à la Rose, poursuivi avec la Bohème et la Traviata, avec le duo d'amour qui clôt l'acte 2 du Vaisseau Fantôme, duo d'amour entre Senta et le Hollandais, Astrid Varney et Hermann Hude, légende wagnérienne, par ailleurs inoxydable Brunhilde et Gunther dans l'anneau du Nibelung.

La soprano égyptienne Fatma Saïd, accompagnée par le pianiste britannique Joseph Middleton, nous interprétait Hexenlied, le lied des sorcières de Mendelssohn sur un poème de Ludwig Christoph Heinrich Hölty. Une scène de sorcellerie qui prend place sur le mystérieux mont Brocken, sommet légendaire du massif du Harz, associé au mythe de la nuit de Walpurgis et au rassemblement de sorcières dans le romantisme allemand, un véritable symbole du fantastique dans la culture germanique. Nous poursuivons notre écoute de ce très beau disque de Fatma Saïd, titré sobrement « Lieder », avec un lied de Schubert, « Auf dem Wasser zu singen », chanté sur l'eau, sur le poème de Stolberg qui évoque la fuite du temps, la douceur du crépuscule et une aspiration à l'éternité. L'eau et la lumière du soir servent de métaphore pour la transition entre la vie terrestre et un ailleurs plus lumineux. L'accompagnement change, c'est Malcolm Martineau qui prend place au clavier.

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1: Schubert, Der Hirt auf dem Felsen, Le pâtre sur le rocher, l'avant-dernière composition de l'Autrichien avant sa mort prématurée, survenue à l'âge de 31 ans. C'était la soprano Fatma Saïd, la clarinettiste Sabine Meyer et le pianiste Malcolm Martineau. Poursuivons avec un air d'opéra durant lequel la clarinette est un personnage d'importance, comme dans l'œuvre que nous venons d'écouter. Il s'agit d'une scène de l'acte 2 du Faust de Louis Spohr, opéra en deux actes d'un compositeur que les mélomanes connaissent essentiellement pour ses concertos pour clarinette et orchestre. Nous écoutons à l'acte 2 la scène et l'air de Kunigunde par la soprano lyrique suédoise Ylevi Martin Pelto et l'orchestre de la radio SVF de Kaiserslautern, dirigé par Klaus Arp. Kunigunde exprime ici son trouble et son désespoir, prise entre amour et malédiction, tandis que la clarinette dialogue avec la voix pour accentuer la tension dramatique.

À la suite de la soprano suédoise Ylevi Martin Pelto dans le Faust de Louis Spohr, nous écoutions son illustre compatriote, le ténor Jussi Björling, dans l'air de Lionel, extrait de l'acte 3 de l'opéra de Friedrich von Flotho, Martha, son œuvre la plus célèbre. Si je faisais mon marché, je demanderais au marchand quelques grammes d'une de ses plus belles denrées, le Wagner, en l'occurrence l'air du Hollandais, dans le vaisseau fantôme chanté par le Gallois Brinterfell. Il s'agit de l'air Die Frist ist um, le délai est écoulé, où le Hollandais maudit, qui ne peut jamais mourir, exprime sa souffrance et son désespoir, malédiction quand il nous tient. Puis je demanderai au même marchand de placer dans mon panier un brin d'Infernemland, dans un pays lointain, l'air où Lohengrin, le chevalier mystique, exprime son désir de quitter son royaume pour se rendre auprès d'Elisabeth. Ce serait alors la version exotique du ténor Daniel Belle, accompagné par 4 corps en lieu et place de l'orchestre, dans un arrangement de Stefan Skotstad, version que nous écoutons dans l'immédiat.

Winterfell dans l'air du Hollandais avec l'orchestre du Met dirigé par James Levine. S'il n'a pas vraiment la puissance vocale et l'intensité dramatique de Hans Otter, sa profondeur émotionnelle et son expressivité le rendent totalement crédible dans ce rôle. Et en termes d'autorité, le Gallois vaut bien l'Allemand. Après ces belles emplettes wagnériennes, poursuivons notre marché musical. Changeons d'étal, mais restons dans l'univers du romantisme allemand, toujours imprégné de ces échos maritimes qui nous relient aux luttes intérieures des personnages. Cette fois, c'est chez Karl Maria von Weber que nous allons nous servir en prêtant l'oreille à la voix bouleversante d'Edda Moser dans l'air de Rezia à l'acte 2 d'Oberon, Ocean du Ungeheuer, Océan, toi le monstre, une invocation tourmentée où l'héroïne laisse éclater sa détresse face aux flots impitoyables.

Nous venons d'écouter le ténor Peter Schreier et la Staatskapelle de Dresde, dirigée par Carlos Kleiber, dans le récitatif et air de Max à l'acte 1 du Freischütz de Weber, Nein, länger trage ich nicht die Qualen durch die Wälder, soit Je ne supporte plus ces tourments à travers les forêts. C'est ainsi que Max, chasseur et pris d'agate, exprime son désespoir. Tiraillé entre l'amour et la pression du concours de tir qui décidera de son avenir, il nous révèle son angoisse avant de se tourner vers la nature, espérant s'y ressourcer. Si vous suivez le fil, nous nous retrouvons sur notre marché musical, où soudain, nous tombons nez à nez avec un étal qui nous incite à céder à notre péché mignon. Pour certains, celui du fromager, pour d'autres, celui du marchand de friandises. Admettons que nous choisissions ce dernier et que le marchand remplisse à notre attention un sac de bonbons de toutes les couleurs, parmi lesquels se cachent Dietrich Fischer-Dieskau, Brigitte Fassbinder ou bien encore Fritz Wunderlich, nous invitant à une dégustation de Lieder de Schumann.

le recueil de poèmes de Chamisso, Frauenliebe und Leben, l'amour et la vie d'une femme, n'a pas inspiré que Schumann, auteur en 1840 d'un célèbre cycle de 8 lieder portant ce titre. Avant lui, l'allemand Karl Löwe l'avait déjà mis en musique en 1836, suivi en 1839 par le compositeur bavarois Franz Lachner. À l'origine, Lachner composa ce cycle pour soprano, corps ou violoncelle et piano sous l'opus 59, avant d'en proposer une version pour soprano, clarinette et piano, publiée en 1847 sous le numéro d'opus 82. Nous en écoutions à l'instant un extrait dans un arrangement pour soprano, clarinette et orchestre signé Jürgen Ims. Seit ich ihn gesehen, interprété par la soprano lyrique Shen Reiss, le clarinettiste Andy Miles et l'orchestre symphonique du VDR de Cologne dirigé par Pietro Rizzo.

Après la clarinette, c'est le basson qui fait la star au début de cet extrait de l'opéra de Hans Pfitzner, créé en 1901, Die Rose von Liebesgarten, la rose du jardin d'amour.

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1: La rose du jardin d'amour, quel beau titre pour un opéra, œuvre de Hans Pfitzner dans sa version originale créée en 1901. Une véritable merveille à redécouvrir. Nous en écoutions un extrait de l'acte 1 où interagissent le mystérieux homme des marais, interprété par le ténor allemand André Riemer, et le personnage de Zygnot, incarné par le ténor américain Erin Caves. La philharmonie Robert Schumann de Chemnitz était dirigée par Frank Biermann. Un enregistrement CPU de 2009. À noter qu'il existe une autre intégrale concernant la version révisée proposée en 1920 par le compositeur chez l'éditeur Rococo, dirigée par le chef Robert Egger. À suivre, un extrait des Carmina Burana de Karl Orff dans la version de Paavo Järvi à la tête de l'orchestre de la Tonhalle de Zurich chez Alpha Classics. La section chantée principalement en allemand médiéval, Auf dem Anger, sur le pré, évoque une ambiance légère, festive et parfois satirique, typique du Moyen-Âge, où des scènes de danse célèbrent les plaisirs de la vie tout en moquant subtilement les préoccupations religieuses de l'époque.

0: Hufdemanger sur le pré, la troisième partie des Carmina Burana de Karl Orff, l'Académie de chant de Zurich, l'Orchestre de la Tonale de Zurich, dirigé par Paavo Järvi.
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0: Nous allons écouter la fin de Die Harmonie der Welt, l'Harmonie du Monde, opéra de Pauline de Mitte, une œuvre en cinq actes créée à Munich en 1957 avec le compositeur au pupitre. Ce drame philosophique explore la quête de l'harmonie universelle à travers les figures de l'astronome Johannes Kepler, interprété par le baryton François Leroux, et des personnages célestes comme le Soleil, incarné par Arusyun Kocinyan, la Terre et Vénus, chantées respectivement par François Leroux et Sophia Larsson. L'opéra invite à méditer sur l'insignifiance de l'homme face à l'immensité de l'univers, tout en célébrant l'espoir d'une compréhension plus profonde guidée par l'intuition et l'harmonie. Il s'agit du premier enregistrement mondial de l'œuvre réalisé en février et mars 2000 à Berlin, sous la direction de Marek Janowski, avec le chœur et l'orchestre symphonique de la radio de Berlin.